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3: Bonjour à toutes et à tous. Le corps humain est une entité complexe, faite de systèmes, d'eau, de muscles, une mécanique animée, interconnectée aux organes vitaux. Et aujourd'hui, dans Priorité Santé, nous vous proposons de nous intéresser en particulier à l'un d'entre eux, le rein. Un organe, lorsqu'il décline, met en danger la santé générale, un organe central, majeur, à qui l'on pourrait faire un petit reproche, celui d'être un peu trop discret. Pourquoi ? Parce que dans de nombreux cas, le rein, les reins peuvent souffrir, s'abîmer sans symptômes, sans douleur. Pourtant, on le sait, nos reins sont des organes vitaux, d'où l'importance de bien les connaître, d'adopter des habitudes pour les respecter, les protéger, savoir ce qui leur fait du bien, prendre conscience de ce qui peut leur nuire et veiller à contrôler leur état pour éviter à tout prix une perte d'autonomie rénale. Prendre soin de ses reins, connaître leurs amis, leurs ennemis, quelles sont les maladies chroniques qui peuvent nuire à la santé des reins. Elle a fait de leur protection le cœur de son métier. Docteur Isabelle Tostivin, bonjour.
4: Bonjour.
3: Vous êtes néphrologue préventive à l'hôpital de la Pitié-Salpêtrière à Paris et vous êtes la présidente de l'association Lune qui lutte pour prévenir notamment les calculs rénaux. On va retrouver en ligne de la République démocratique du Congo le professeur Jean-Robert Makoulo. Il est médecin-chef d'unité d'hémodialyse aux cliniques universitaires de Kinshasa, médecin au centre Ngaliema, toujours à Kinshasa. Et puis en fin d'émission, on va retrouver la chronique sport du docteur Jean-Marc Sen, médecin du sport.
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3: Docteur Tostivin, néphroprotection, prendre soin de ses reins, quand il en est encore temps, on va voir que c'est extrêmement important, protéger, les préserver, peut-être d'abord en identifiant les risques majeurs. Est-ce qu'on peut détailler, ou la liste serait trop longue, les troubles, les grandes maladies des reins ?
4: Oui, bien sûr, ces maladies sont très fréquentes. La première cause de perte des fonctions du rein, c'est le diabète de type 2, hein, qui complique très souvent l'obésité. Et enfin, l'hypertension artérielle, en France, c'est la première cause de mise en dialyse. Donc déjà, si vous dépistez ces deux grandes catégories de patients, vous avez déjà beaucoup, beaucoup de personnes atteintes d'insuffisance rénale. Après, il y a tout ce qui est facteur de risque cardiovasculaire, l'hypercholestérolémie, le tabac, la sédentarité... On connaît tous les facteurs de risque cardiovasculaire, et bien on fait un copier-coller facteurs de risque rénaux.
3: Ce sont les mêmes risques pour les mêmes effets.
4: Ce sont les mêmes risques pour les mêmes effets. À cela s'ajoutent des maladies génétiques, on va peut-être en reparler. On va parler des médicaments toxiques, hein, par exemple les néphrotoxiques sont par exemple certains anticancéreux. Et puis enfin, il y a aussi des destructions par les infections, par les calculs, et puis certaines pathologies auto-immunes ou certaines pathologies systémiques peuvent s'exprimer également par le rein.
3: Et au nombre des toxiques, on le verra tout à l'heure avec votre confrère de la République démocratique du Congo, il y a tout ce qui touche aussi à la naturopathie, médecine traditionnelle. Ce n'est pas du tout anodin et pour cause, ça a des effets parfois bénéfiques et des effets parfois absolument désastreux. On va parler des conseils du quotidien justement pour cette prévention. Il y a les maladies chroniques, vous l'avez justement évoqué, docteur Tostivin, il faut se montrer très vigilant. Et justement, il y a cette question, cette première question Facebook que pose un auditeur de République démocratique du Congo, c'est Pius, il demande sur Facebook... Donc, comment l'insuffisance rénale peut-elle entraîner une hypertension artérielle ou le diabète entraîner une insuffisance rénale ? C'est un petit peu le coq ou la poule. C'est qui entraîne l'autre, en fait ?
4: C'est une super question. Merci, Piu. Alors, dans l'hypertension artérielle, il faut savoir que le rein joue un rôle énorme. C'est-à-dire que si vous pouvez tenir debout en vous levant de votre chaise, c'est grâce à la rénine. Le rein est une glande hormonale qui va fabriquer de la rénine. Et donc, c'est une glande extrêmement puissante. Et donc, si cette hypertension artérielle est sévère, le rein va se protéger pour resserrer ses artères, pour le protéger. Mmh. Donc on est dans un cercle vicieux, rein coupable, parce que c'est lui qui fabrique de la rénine, et rein victime, parce que pour se protéger, les artères vont se serrer. Et on est dans le cercle vicieux. Donc ça, c'est la première chose. Donc le rein est à la fois coupable et victime. Mmh. Pour le diabète, c'est donc, je le rappelle, la première cause de mise en dialyse au monde, hein, la perte d'autonomie rénale sur tous les continents. Le diabète, eh bien, en fait, il faut savoir qu'on va caraméliser le sucre élevé, va entraîner des comme une caramélisation du rein. Et les structures ne sont plus renouvelées comme d'habitude. Vous savez, en permanence, on se détruit, on se reconstruit. Mmh. Et là, il y a des collagènes, des protéines de structure, de tissus conjonctifs qui ne sont plus accessibles au renouvellement cellulaire et au renouvellement des tissus. Et donc, ce rein caramélisé va laisser fuir de l'albumine, ces fameuses larmes du rein qui pleurent pour dire occupez-vous de moi. Et donc, une des grandes mesures pour préserver son autonomie rénale, sa liberté rénale, c'est de sécher les larmes d'albumine du rein qui pleure.
3: Et qui se contrôle par quel examen, cette albumine, justement?
4: Alors,
3: ce taux excessif
4: dans les urines. Donc, en fait, d'abord, on peut voir si l'albumine, comme vous savez, les œufs en neige, c'est de l'albumine. Et bien, en fait, certaines personnes ont vraiment comme une épaisseur de mousse de 2 cm, comme de la bière, comme elles urinent. Ça veut dire que déjà, il y a une alerte. Deuxièmement, les petits sticks, vous savez, les bandelettes urinaires, on peut les tremper dedans et détecter la présence d'albumine. Enfin, pour le confirmer, la classification internationale des maladies rénales nous demande de doser l'albumine avec une technique, cette fois-ci biologique, et on mesurera le ratio entre l'albumine et la créatinine dans les urines ACR.
3: Alors, il y a Pius qui demande aussi quelles sont les mesures d'hygiène et diététique conseillées pour ne pas être insuffisant rénal ou même pour une personne qui a des problèmes. On va justement en parler tout à l'heure avec toutes les questions des auditrices et des auditeurs, mais tout de suite, ce premier témoignage. Rencontre avec Marc Ollory. Il a été diagnostiqué à l'âge de 25 ans d'une insuffisance rénale chronique, une phase d'hémodialyse, l'attente d'une transplantation qui est venue en 2008, hein, cette greffe, un parcours de soins et puis du bénévolat au sein de l'association France Rein. Marc Ollory témoigne au micro de Louise Kalédek.
5: Je suis né en fait avec les artères des reins fines qui se sont sclérosées à l'âge de 25 ans. Je suis aussi drépanocytaire. Ça a été un terrain favorable, mais ce n'est pas la cause de mon insuffisance rénale puisque c'est ma sœur qui m'a donné un rein, sinon on n'aurait pas fait l'opération. Et on m'a dit que si j'avais été suivi, on m'aurait mis un stent, un anneau, pour éviter que ça se ferme. Bon, mais moi, je ne le savais pas, c'est pour ça que j'ai été pris en charge en urgence et que j'ai dû faire de la dialyse puis avoir une greffe. Ça a mis un an, moi, la dégradation de mes reins. Maintenant, ça fait 15 ans que je suis sorti de cet univers de dialyse qui était particulièrement pénible.
6: Comment s'organisaient les séances de dialyse ?
5: Au début, c'était en journée à l'hôpital Necker, et puis ensuite, c'est basculé le soir, 3 fois par semaine, pendant 4 heures. Moi, j'étais en centre d'hémodialyse, c'était par le bras, donc on m'a créé une fistule, c'est-à-dire qu'on a augmenté le débit de sang au niveau de mon bras pour qu'il puisse épouser une machine qui va venir filtrer le sang. Quand on arrive dans un centre de dialyse, on est accueilli par différentes infirmières dans une même salle. Les patients, en parole d'arrivée, sont piqués, il n'y a pas d'autre terme. On a des patchs d'Emla, qui est en fait une pommade qui permet de réduire la douleur au moment de la piqûre, parce que les aiguilles de dialyse sont pas très joli à voir, on va dire. On calcule le poids à l'arrivée. Quand on est en dialyse, on urine plus. C'est quelque chose que les gens ne savent pas trop. Mais le corps, il est comme une gourde. Et donc, on a un poids à respecter entre chaque séance de dialyse. Le bio, c'est le week-end. On est limité à 75 centilitres d'eau par jour. C'est-à-dire qu'entre 2004 et 2008, je me rappelle, il y a eu des périodes de canicule. Quand à la météo, on vous dit qu'il faut boire beaucoup, bah non, les gens qui sont dialysés, ils peuvent pas boire beaucoup parce que quand on arrive en dialyse, si on a un poids excédent, on va demander à la machine de retirer un poids qui n'est pas le bon. Et ça m'est arrivé de vomir 2 fois en dialyse parce qu'on s'était trompé au niveau du poids retiré. C'est pour ça que je suis quelqu'un qui a fait très attention pendant tout ce protocole de dialyse pour respecter le schéma prescrit par les médecins. Et ça, effectivement, c'est vraiment un schéma difficile à vivre, mais on n'a pas le choix parce qu'il faut que le corps supporte la dialyse le plus longtemps possible. J'ai perdu des stages et du boulot parce que je devais aller en dialyse à partir de 18h30. Et moi, je suis quelqu'un qui pensait plus au travail qu'à la santé. Et on m'a souvent mis en garde. Si tu viens tard en dialyse, le centre, il ferme à telle heure. Donc, on ne peut pas le décaler d'une heure juste pour toi. Au début, j'ai fait qu'encaisser. Je me rappelle quand j'allais sur les Champs-Élysées voir le néphrologue, je croisais des hommes en costard-cravate et moi, j'étais de santé vraiment diminuée. Donc, j'ai pensé à mourir, en fait. J'ai pensé au suicide. J'ai dû voir une psychologue. Et puis après, le fait de savoir que j'étais entouré par ma mère, par mes amis, par mon petit frère et puis ma grande sœur qui était là, m'a donné aussi envie de rester et de me battre.
6: Aujourd'hui, comment est-ce que vous vous sentez ?
5: Je me sens bien. Alors, j'ai un suivi tous les 4 mois à l'hôpital Necker. Au début, le suivi, il est plus rapproché hein, tous les mois. On prend une 20aine de médicaments. Aujourd'hui, j'en ai plus que 3. Néanmoins, le rein, il a 15 ans, il vieillit. Pour l'instant, mes résultats sont stables. Je suis sous surveillance et j'espère que je le garderai encore longtemps. Mais je me sens mieux, je fais du sport, je me sens beaucoup mieux. Et j'ai repris une vie sociale, surtout.
6: Autant en termes de liquide que de solide, vous avez dû changer drastiquement vos habitudes de vie.
5: Je peux manger ce que je veux, mais plus la grève dure longtemps, plus il y a des paramètres qui sont moins bons qu'avant. Il faut quand même faire attention à ce qu'on mange, même si je n'ai pas de restrictions sur l'eau. J'essaye de boire 2 litres d'eau par jour, ce qui est très bien pour faire fonctionner cette petite usine.
6: Depuis 2008, depuis justement la grève, est-ce qu'il y a eu des moments qui étaient plus délicats à vivre que d'autres sur le plan de la santé pour vous?
5: J'ai fait une méningite il y a 2 étés qui a failli me tuer. Quand on est greffé, on est sous immunosuppresseur. Le pouvoir de notre corps de se battre contre les infections est réduit. C'est pour ça qu'on est plus sujet à des problèmes qui peuvent se cumuler. Fort heureusement, j'étais pris en charge à temps et j'ai été sauvé. Ma mère m'avait dit, quand tu seras sorti de tout ça, engage-toi dans quelque chose. Donc depuis 2013, je suis bénévole pour l'association France Rein. Donc on intervient là pendant cette semaine du Rhin, enfin focus sur les hôpitaux pour lesquels, en fait, on va se déplacer en tant que bénévole, faire des séances de dépistage des maladies du Rhin parce que c'est une maladie qui est silencieuse. Moi, je l'ai vécu hein, dans le silence. Et aujourd'hui, je veux pas que ça arrive aux autres. Donc, mon travail, c'est aussi d'aider les autres en les rassurant sur le fait que si tout va bien, tout va bien. S'il y a un sujet, faut pas s'inquiéter. Mais il faut juste prévenir plus que guérir.
3: Propos recueillis par Louise Kaledek, expérience. Un patient expert, Marc Olori, la raconte dans 2 livres dont il est l'auteur, J- et J+, publiés aux éditions La Perle Noire. Docteur Isabelle Toustivin, on a entendu hein, dans ce témoignage, à mi-mot, peut-être même carrément, un patient qui regrette de ne pas avoir pu bénéficier d'une meilleure prévention. Il n'était pas au courant, en fait.
4: Oui, mais les maladies rénales sont totalement silencieuses jusqu'à détruire plus de 90% du rein. On n'a pas de symptômes.
3: Donc c'est un véritable problème, justement. En même temps, on ne va pas passer dès le plus jeune âge tous les examens quand on n'a pas forcément de facteurs de risque. Mais comment est-ce qu'on peut faire pour ne pas arriver à une telle extrémité? On entend un jeune homme de 25 ans qui se retrouve vraiment complètement bloqué dans sa vie, dans sa santé.
4: On peut faire donc le dépistage, hein, c'est la Semaine nationale du Rhin et demain c'est la Journée mondiale du Rhin. Faites-vous dépister, ça c'est très important. D'autre part, le gouvernement a publié la Haute Autorité de Santé un guide de parcours du soin pour les personnes atteintes de maladies rénales où il est indiqué qui dépister en priorité. Les personnes hypertendues, diabétiques, on l'a déjà dit, voilà, et les autres de la liste. Donc, les choses avancent et on sensibilise de plus en plus les médecins généralistes.
3: Alors, docteur,
4: à ce dépistage.
3: On va poursuivre cet échange avec, bien sûr, les questions en direct qui vont arriver dans quelques minutes, juste après, là, ce titre, Massamba sur RFI.

0: Priorité santé sur RFI, comment protéger ses reins? Nous sommes toujours avec le docteur Isabelle Tostivin, néphrologue préventive à l'hôpital de la Pitié-Salpêtrière à Paris et sans délai un premier auditeur en ligne. Le Bénin à Calavi, on va retrouver tout de suite en ligne Franck. Franck, bonjour.
1: Bonjour madame.
0: Alors Franck, vous nous appelez au sujet de votre mère. Votre mère était atteinte d'une maladie des reins. Est-ce que vous savez Franck le nom précis de cette maladie dont souffrait votre maman?
1: Oui. Bonjour, bonjour madame, bonjour.
2: Bonjour.
1: Ma mère souffrait de la polykystose rénale. La polykystose rénale qui a été diagnostiquée il y a environ 2 ans.
0: Environ
1: 2 ans.
0: Oui.
1: En France, plus précisément.
0: D'accord. Alors, excusez-moi, la ligne n'est pas très bonne. Je vais vous demander de vous rapprocher le plus près possible du téléphone pour parler, pour qu'on n'entende pas les bruits de fond derrière. Mais j'en profite pour me tourner vers notre invité, docteur Tostivin. Insuffisance rénale polykystose, qu'est-ce que c'est?
2: La polykystose, c'est une maladie génétique qui est héréditaire et qui crée des kystes qui vont progressivement détruire le rein, mais souvent également le foie.
0: Franck, on vous retrouve en ligne du Bénin. Justement, est-ce qu'avant de connaître le diagnostic, il y avait des signes, des symptômes qui avaient été observés chez votre maman? Est-ce qu'elle avait des problèmes de santé?
1: Oui, elle avait des problèmes de santé en rapport avec son état physique, plus précisément. Et, en fait, généralement, elle ne se sentait pas bien. Elle ne se sentait pas bien. Au début, le diagnostic... c'était au niveau du foie.
0: Ouais.
1: Et puis, tous les traitements qu'elle faisait, c'était dans le sens du traitement d'une maladie et un rapport avec le foie.
0: Mais elle a pris des traitements. Quel traitement en particulier? Est-ce que vous pouvez nous décrire sur quoi reposait sa prise en charge?
1: Les traitements qu'elle avait pris, c'était des médicaments.
0: Oui.
1: Des médicaments prescrits par les médecins.
0: Oui. Qu'elle
1: prenait fréquemment, le nom des médicaments.
0: Non, c'est pas ce que je vous demande, mais par exemple, pour ses reins, il y avait eu des dispositifs particuliers?
1: Non, aucun dispositif particulier.
0: Mais elle a été mise sous dialyse ou pas?
1: Oui, elle a été mise sous dialyse après qu'elle est rentrée à Cotonou. Elle a été mise sous dialyse. Elle a fait la dialyse pendant environ 3 mois.
0: Oui.
1: Et malgré la dialyse qu'elle faisait, son ventre était ballonné. Il y avait de l'eau dans son ventre.
0: D'accord, il était gonflé.
1: En plus de la dialyse,
0: ouais.
1: Voilà. En plus de la dialyse, il fallait fréquemment plus des ponctions au niveau du ventre pour extraire l'eau qui était dans son ventre. Il arrivait qu'il extrait jusqu'à 3 à 4 litres d'eau.
0: D'accord. Et quelles sont les questions précises que vous souhaitez poser à notre médecin en studio qui est spécialiste des reins? Allez-y, s'il vous plaît, Franck.
1: Voilà. Ma question est de savoir, si une personne dialysée, est-ce que malgré la dialyse, on est forcément obligé de faire les ponctions pour extraire l'eau du corps d'une personne dialysée? Parce
0: D'accord.
1: que j'aurais appris que la dialyse permet de faire évacuer l'eau du corps de l'organisme.
2: Tout à fait. Alors,
1: du corps du patient.
0: D'accord.
1: La deuxième question, c'est de savoir.
0: Ouais. Et est-ce que votre mère, en plus, par rapport à une autre question, a eu des problèmes particuliers à l'hôpital avec cette dialyse?
1: Problème particulier, je peux dire que ça la fatigue beaucoup. La dialyse l'épuise énormément. Ça l'épuise énormément. Et puis. C'est le problème fondamental qu'elle a avec la dialyse. Et deuxième problème, c'est les infections sur les cathéters.
0: D'accord.
1: Le cathéter de la dialyse s'est fait régulièrement. Il fallait enlever le cathéter, traiter l'infection. Et durant ce laps de temps où il fallait traiter l'infection, la dialyse n'est pas possible.
0: D'accord. Donc, docteur Tostivin, 2 questions différentes qui concernent l'état de santé passé de la maman de Franck. Elle avait des ponctions en plus de la dialyse. Pourquoi?
2: Alors, c'est Ce n'est pas classique, ce n'est pas habituel. Elle avait probablement ce qu'on appelle nous de l'acide, c'est-à-dire de l'eau dans le ventre, dans la cavité péritonéale, ce qui n'est pas classique chez une personne dialysée. Donc il y avait probablement un autre problème.
0: Et en ce qui concerne l'infection au niveau du cathéter, évidemment, c'est quelque chose qu'on cherche à éviter à tout prix, mais on peut imaginer aussi que quand le système veineux est soumis justement à une activité intense comme ça, ça peut arriver, c'est pas forcément une infection nosocomiale, ça peut être aussi le corps qui réagit. On pense que c'est quoi en général la cause de cette infection ?
2: La cause de cette infection chez des personnes qui sont prises en charge comme assez tardivement et dans un état de fatigue très avancé, avec probablement une autre cause de dégradation de l'état général, favorise toute cette situation, ça favorise les infections parce que souvent on est fatigué, dénutri quand on n'est pas pris en charge en amont. C'est pour ça qu'on a besoin de créer cette fameuse fistule, cette communication dont Marc Ollory a parlé. Et donc les infections de cathéter sont malheureusement très très fréquente. Ça, c'est pour le coup très fréquent. C'est pour ça qu'on évite au maximum les cathéters et qu'on préfère ces solutions quand on a été préparé à la mise en dialyse de création de ces fameuses fistules.
0: Ça veut dire qu'on met en place un dispositif qui après va moins solliciter les réactions de l'organisme.
2: Il faut imaginer qu'un cathéter, c'est une autoroute vers la circulation centrale. C'est une autoroute à septicémie en réalité parce que nous sommes couverts de germes. Notre peau est couverte de germes. Alors que la fistule, vous avez sous la peau, protégée naturellement, une communication entre une artère qui va être branchée sur une veine pour faire gonfler la veine et qui sera donc une fistule artério-veineuse, une fave comme on dit, et qui elle est beaucoup moins compliquée de septicémie ou d'infection. Vraiment, c'est beaucoup moins. C'est la qualité de la dialyse est améliorée et le pronostic global est amélioré.
0: Voilà pour ces réponses. On remercie infiniment Franck pour sa question. Bonne journée au Bénin. C'est à Bamako maintenant qu'on retrouve Bédi. Bédi, bonjour.
3: Bonjour.
0: Alors Bédi, vous avez 35 ans et vous avez ressenti des douleurs particulières sur lesquelles vous souhaiteriez avoir des explications. Comment est-ce que ça s'est passé, Bédi? Expliquez-nous.
3: En fait, ça s'est passé pendant le mois de carême.
0: Oui.
3: Il y a trois carèmes déjà, c'est le troisième carême. Donc maintenant, après la rupture, donc on a mangé, on a bu, on a fait la rupture, après la rupture, on a prié, après la prière et les nafla. Donc maintenant, subitement, étant assis, regardant la télé, j'ai commencé à ressentir des douleurs comme s'il y avait quelqu'un qui piquait et une aiguille au niveau du bas-ventre.
0: Alors, ce qu'on comprend bien, donc, c'est que tout à fait normalement, pendant le ramadan, vous aviez arrêté de boire et de manger pendant le jour. Quand vous dites la rupture, vous vous souvenez ce que vous aviez mangé à ce moment-là ou pas du tout?
3: Bon, là, comme toujours, à la rupture, on boit des quelque chose de chaud.
0: Oui.
3: Des thé Lipton.
0: Oui, du thé, oui.
3: Du thé Lipton ou du citronnelle. Donc, comme d'habitude, quoi.
0: Vous commencez par vous réhydrater. Vous n'allez pas directement sur les gâteaux, je veux dire.
3: Non. On se réhydrate d'abord.
0: D'accord.
3: L'eau chaude, et après, on boit de l'eau, souvent fraîche.
0: Et quand vous êtes allé consulter suite à ces vives douleurs après la rupture du jeûne, qu'est-ce qu'on vous a dit? Quel diagnostic a été posé?
3: Avant d'aller consulter, d'abord même, j'ai eu des crises.
0: Oui.
3: Je suis tombé, on m'a amené aux urgences.
0: Oui.
3: Donc maintenant, ils ont fait des calmants, je ne sais pas c'était quel médicament, des trucs dans les sirènes.
0: Ils vous ont soulagé, mais ils vous ont dit quel nom de maladie, s'il vous plaît, Bédi?
3: Ils ont dit que j'ai des calculs.
0: Des calculs.
3: Mais avant, ils m'ont demandé d'aller faire une échographie.
0: Ouais.
3: D'abord, quand j'ai ramené l'échographie, ils ont dit que c'est lithiase.
0: D'accord. Donc, je me retourne vers la spécialiste. Lithiase et calcul, c'est le nom savant et le nom commun dans le vocabulaire courant. J'imagine que vous avez des questions parce que là, le jeûne commence tout juste. Alors, on vous écoute, Bédi.
3: Maintenant, toute ma question est de savoir maintenant. Comme il y a beaucoup de gens, il y a beaucoup de spécialistes ici, des profanes et puis des spécialistes qui te disent de ne pas faire ceci, de ne pas faire cela.
0: Ouais.
3: Donc maintenant, j'aimerais savoir maintenant si toutefois les jeunes, si ça peut impacter les calculs, les lichels, si ça peut poser des problèmes ou bien aggraver apporter des dégâts
0: d'accord.
3: au niveau des reins.
0: Ok, très bien, on va vous répondre là-dessus parce que c'est une question très importante. Moi, j'ai une deuxième question. Est-ce que vous avez certaines habitudes? Est-ce que vous avez entendu certains conseils, justement? Vous disiez, on entend ce qu'il faut faire, ce qu'il ne faut pas faire, des rumeurs, etc. Est-ce que vous suivez des conseils particuliers par rapport, par exemple, en termes de boissons?
3: Oui, bon, on me demande maintenant d'éviter de prendre des choses trop sucrées. Donc, de ne pas prendre des chocolats, du lait, et puis de diminuer un peu le sucre blanc. Donc, de diminuer des trucs comme ça.
0: Du coup, on va dire, entre le coucher du soleil et votre réveil, vous buvez combien d'eau?
3: Combien d'eau? À peu près 5 litres.
0: 5 litres? 5 litres entre le coucher, ça fait beaucoup, hein, ça fait beaucoup, 5 litres en même temps.
3: Pas toute la journée, pas toute la journée.
0: Oui, mais vous réussissez à boire ça, on va dire, entre 19h le soir et 5h du matin, vous arrivez à boire 5 litres?
3: Non. Sauf si au moment où on m'a dit de beaucoup boire, forcément que je le faisais.
0: En période de jeûne, vous buvez combien pendant la rupture?
3: Pendant la rupture, à peu près 3
0: litres,
3: près,
0: d'accord, 3. D'accord.
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0: d'organes. Dans ces cas-là, la boisson, c'est très important. Manger très équilibré, c'est très important. Sauf que si le rein gauche diminue en fonction, on peut discuter de traiter ce rein, voire même dans certaines situations, on propose parfois de l'enlever parce que le rein est malade de l'anatomie. Et après, il y a les calculs cette fois-ci d'organisme. Cette fois-ci, ça veut dire que les deux reins sont touchés. Ça peut être des excès de chocolat, effectivement, mais plus par le gras et le sucre que par les oxalates. Ça peut être un excès de protéines. Notre alimentation moderne, sur tous les continents, est trop riche en protéines la plupart du temps, ou en tout cas très mal réparties. Rien le matin, pas grand-chose le midi et tout le soir. Il faut savoir que le soir, les reins, c'est un ressac. Donc en fait, on va concentrer nos urines dans la nuit. On voit bien que les urines du matin sont chagrins. Et une des choses très intéressantes à faire, même y compris en dehors du ramadan, c'est tisane du soir espoir contre les cristaux du matin chagrin, c'est-à-dire avoir suffisamment bu après avoir dîné dans la soirée pour être réveillé naturellement vers 2-3 heures du matin, se lever, vider sa vessie et reboire pour diluer les urines pour qu'il n'y ait pas ces fameux bébés calculs qu'on appelle les cristaux. Dans les urines du lever.
1: Juste cette question, Bédi, les douleurs, elles étaient localisées sur le rein gauche ou pas vraiment?
2: Le côté gauche.
1: Côté gauche. Donc ça confirme ce que nous disait le médecin à l'instant, hein, c'est ça, docteur Tostivin?
0: Un seul côté, oui, ça a souvent des calculs d'organes. Donc ça, ce serait intéressant d'avoir peut-être une échographie ou bien une radio, ça si on pouvait, ce serait idéal. Ça permettrait également de savoir si l'alcalinisation, c'est le fait d'augmenter le pH des urines, pourrait faire fondre un calcul qui serait, par exemple, d'acide urique. Les calculs d'acide urique, hein, c'est, on peut les faire fondre complètement en buvant des produits alcalinisants. Je rappelle que, par exemple, le citron, il est acide sur la bouche, sur la langue, mais il est alcalinisant, ça veut dire qu'il augmente le pH. L'alcalinisation, c'est le contraire de l'acidification.
1: Donc, ça veut dire retourner consulter tout simplement Bédi pour avoir une exploration. On va partir tout de suite sans délai pour Yaoundé, le Cameroun. Georges Aimé avec nous. Georges Aimé, bonjour.
3: Bonjour madame Caroline.
1: Alors Georges Aimé, vous avez 34 ans, c'est par hasard hein, que vous avez découvert que vous souffriez d'une maladie rénale. Dans quelles circonstances ça s'est passé s'il vous plaît?
3: Bon, dans des circonstances troublantes. Lorsque j'étais en Chine comme étudiant.
1: Et à ce moment-là, vous avez découvert que l'un de vos reins était endommagé. Vous avez dû faire une dialyse, c'est ça?
3: Oui, j'ai dû faire une dialyse. On m'a fait savoir que j'ai le rein gauche qui est endommagé. Bon.
1: Le rein gauche endommagé. Est-ce qu'aujourd'hui, vous poursuivez les dialyses? Vous êtes en ligne du Cameroun. Est-ce que ça s'est poursuivi, ce traitement à Yaoundé?
3: Oui, effectivement. Aujourd'hui, je poursuis les dialyses à l'hôpital général de Yaoundé. Oui.
1: Et ça se passe comment?
3: Ça se passe bien. Et nous effectuons 2 séances de dialyse par semaine.
1: Des séances de dialyse. Est-ce que vous avez un message à faire passer justement par rapport à votre expérience, puisqu'on l'a compris, vous, c'est de manière fortuite que vous aviez appris que vous aviez un rein qui était presque détruit?
3: Oui, j'ai plusieurs messages et plusieurs questions d'abord. J'aimerais commencer par des questions, s'il vous plaît.
1: Bah, allez-y, parce qu'on entend beaucoup le son de la voix de la personne qui est derrière vous. Alors allez-y, s'il vous plaît.
3: Bon, s'il vous plaît, j'aimerais poser la question à l'expert, au docteur, qui est là, docteur Isabelle.
1: Oui.
3: J'aimerais savoir quelle est la cause probable d'une insuffisance rénale, première question.
1: Oui.
3: Et après une transplantation rénale, peut-on revenir en dialyse? Combien d'années? Ensuite, avec toutes les avancées technologiques, pourquoi y a-t-il pas un médicament pour traiter l'insuffisance rénale hormis la dialyse?
1: Donc c'est une question très générale, on pourrait faire une émission entière à partir des questions de Georges Aimé, mais c'est très intéressant. Est-ce qu'une fois qu'on a été greffé, question très simple, on doit rester en dialyse ou pas?
0: Ah non. La greffe, alors la plupart du temps, grâce à la transplantation rénale, on arrête la dialyse et on retrouve sa liberté. Ça dépend après de la qualité du greffon. En France, la qualité des greffons n'est plus ce qu'elle était, c'est-à-dire que de plus en plus, la durée de vie d'un greffon, c'est 10-15 ans. Mais si vous avez un donneur vivant, par exemple votre sœur, votre frère, eh bien on peut espérer, bien encadré, que ça dure toute votre vie. Donc il faut quand même garder l'espoir. Et donc, par rapport à la question...

0: question extrêmement pertinente. Est-ce qu'on a autre chose que la dialyse? Mmh. Et oui, oui, bien sûr, on y travaille tous les jours. Simplement, on ne sait pas pour l'instant redonner de la fonction au rein quand celui-ci est détruit. Mmh. On ne sait pas le faire. On ne sait que maintenir un niveau de fonction rénale optimale quand on a été dépisté.
1: Mmh. Et puis pour la question très générale de Georges Aimé sur les causes de l'insuffisance rénale, faut revenir en arrière dans l'émission.
0: C'est l'hypertension.
1: Voilà, l'hypertension.
0: Là, on peut le dire. Voilà. Probablement par un problème d'artère, un petit peu comme le Marco Lori.
1: Voilà. Merci beaucoup pour cette question, pour ce témoignage. On part maintenant pour la République démocratique du Congo.
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1: Et en ligne avec nous, c'est le professeur Jean-Robert Makulo. Bonjour professeur.
3: Bonjour madame, bonjour à tous les auditeurs de RFI.
1: Vous êtes chef de l'unité d'hémodialyse aux cliniques universitaires de Kinshasa. Vous exercez également au centre d'hémodialyse de Ngaliema. Professeur Makulo, est-ce que vous disposez de chiffres sur la fréquence de ces maladies rénales chez vous en République démocratique du Congo ?
3: Effectivement, nous avons des données. Quand on considère la population adulte âgée d'au moins 18 ans, 12,4% de la population est concernée par la maladie rénale. En d'autres termes, un sujet adulte sur 8 présente la maladie rénale. Évidemment, dans plus de 90%, il s'agit d'une maladie rénale au stade 1, 2, 3 où la maladie est asymptomatique et les gens qui sont malades. Bref, il faut retenir un sujet adulte sur 8 présente la maladie rénale chronique dans notre population.
1: Est-ce qu'on sait s'il y a une tendance plutôt à l'augmentation et est-ce qu'on a des éléments d'explication?
3: Si. Il y a une augmentation. Cela peut être expliqué par trois éléments. Je vais parler de trois fardeaux. Il y a la poussée des maladies chroniques non transmissibles comme l'obésité, le diabète, l'hypertension, dont la fréquence ne cesse d'augmenter. Le deuxième fardeau, ce sont des maladies infectieuses. L'hépatite virale B, vous savez, ici chez nous, c'est pas tout le monde qui est vacciné pour prévenir l'hépatite B. Il y a l'hépatite C, dont le traitement n'est pas encore accessible de notre population. Mmh. Il y a l'infection à VIH, il y a des infections urinaires à répétition, il y a le paludisme, Et j'ajouterai aussi la COVID, surtout lorsque les personnes ne sont pas vaccinées. Le troisième fardeau, c'est la toxicité. Le médicament acheté en dehors des circuits pharmaceutiques, le médicament mal conservé, les plantes médicinales non sécurisées, le produit indigène non sécurisé. Évidemment, il y a le fond du faible niveau socio-économique qui participe aussi à la poussée de ces maladies dans la mesure où cela constitue une barrière financière pour accéder aux hôpitaux. Et dans certains cas, il y a la susceptibilité génétique, la polykystose rénale, mais j'ajouterai aussi la drépanocytose. Vous voyez, les syndromes drépanocytaires, c'est très courant dans notre population et ça expose à des maladies des reins. Et comme vous devez certainement le savoir, les sujets des races noires ont une susceptibilité à présenter certaines formes de maladies rénales liées au fait à la mutation des gènes, notamment à polypoprotéine. Donc, il y a plusieurs facteurs qui expliquent cette flambée de la maladie rénale chez nous.
1: Donc, beaucoup de choses concourent justement à tous ces problèmes. Et on peut imaginer dans le contexte, hein, au-delà de ce tableau, on va dire, de médecine tropicale, qu'il y a aussi un retard de prise en charge pour des raisons tout simplement financières. Et vous travaillez, professeur Jean-Robert Makulo, dans des structures d'hémodialyse. J'imagine que sur un budget d'une famille congolaise, c'est quelque chose qui doit être absolument considérable.
3: Ah oui, parce que j'ai dit la maladie rénale touche un sujet adulte sur 8, mais les gens qui ont besoin de la dialyse extrapolée dans la population, c'est à peu près un sujet sur 500. On s'attendrait à ce qu'il y ait au moins 80 000 sujets congolais pour faire la dialyse, mais seuls 500 font la dialyse habituellement. Ça signifie que l'accessibilité pour ceux qui ont besoin de faire la dialyse, c'est des 0,6%.
1: Le calcul est vite fait, ça veut dire qu'aujourd'hui, il y a 75 000 personnes qui, c'est absolument pas de leur faute, mais ont des reins qui sont mis en danger parce qu'ils n'ont pas les moyens de payer. Ça veut dire ça, et souvent, c'est pas forcément des personnes très âgées. Hein.
3: Oui, oui. Parce que chez nous, la maladie rénale au stade 5 touche même les sujets jeunes.
1: Ouais.
3: Et même ceux qui commencent la dialyse, beaucoup s'épuisent financièrement au bout de 2-3 mois. Donc, ça représente un réel problème des prises en charge.
1: On le comprend tout à fait. On a même un auditeur qu'on n'a pas pu prendre en ligne, hein, qui s'appelle Willy de Cotonou, qui nous expliquait qu'il a un syndrome néphrétique. Et lui, c'est bien le blocage financier. Il a même des symptômes visibles. Il a le corps qui gonfle. Il n'arrive pas justement à passer ses examens parce qu'il n'a pas l'argent, tout simplement, pour payer ses examens. C'est absolument catastrophique. Alors, forcément, on essaye d'intervenir en amont. C'est bien tout l'objet, d'ailleurs, du travail de votre consoeur, Dr Tostivin. Message au grand public pour justement prévenir la santé des reins, et puis message qui s'adresse aussi au pouvoir public, professeur Makulo.
3: Oui, pour la population, il faut se faire dépister. Se faire dépister parce que quand on dépiste la maladie au stade 1, au stade 2, voire même au stade 3, on peut ralentir la progression de la maladie. Mais déjà, soigner l'hypertension, soigner les diabètes, soigner les maladies infectieuses, se faire vacciner contre l'hépatite B, contre la COVID, voilà autant de mesures qui peuvent prévenir la maladie rénale. On a parlé des calculs rénaux. Il faut avoir l'habitude de boire 2-3 litres par jour, un peu plus dans certains cas. Donc tout cela peut prévenir la maladie rénale. Donc le message pour la population, c'est se faire dépister. Parce que quand on se fait dépister, il y a plusieurs stratégies pour prévenir la progression de la maladie. Le message, c'est soigner toutes les pathologies qui peuvent exposer plus tard à la maladie rénale. Évidemment, pour le pouvoir public, doivent équiper les hôpitaux. En équipant les hôpitaux seront en mesure de faire correctement le dépistage. Surtout qu'à des stades précoces, le dépistage ne coûte pas beaucoup. Il suffit d'avoir des bandelettes réactives pour les protéines dans les urines, doser la créatinine, ça permet déjà de dépister la maladie.
1: Donc un investissement dans la santé, on le comprend, c'est toujours ce message qu'on fait passer. Un grand merci à vous pour votre éclairage, professeur Jean-Robert Makulo. Il nous reste peu de temps, hélas, pour conclure, docteur Isabelle Tostivin. Je vous ai vu prendre beaucoup de notes pendant que votre confrère était en train de s'exprimer. Qu'est-ce que ça suscite chez vous? Parce que bien sûr, on dit il faut dépister, il faut prendre en charge. Encore faut-il le pouvoir.
0: Oui, c'est ça. Je suis très tout à fait sensible à votre intervention, cher collègue. Bravo. Merci. Je me dis que nous avons beaucoup de chance ici, et je sais cette chance étant chargée de la communication scientifique de la Fondation du Rhin. Je reçois à ce titre beaucoup de demandes de prise en charge de ces pays d'Afrique subsaharienne. Donc je sais que ça bouge, mais ça bouge trop lentement. Donc les conseils, on les rappelle, hein, c'est éviter les toxiques comme le tabac, bouger. La sédentarité nous tue. Le canapé, c'est le nouveau tueur silencieux. Hein. On parle de tueurs silencieux qui sont le diabète, l'hypertension, la maladie rénale. Mais bougez, soyez heureux, faites-vous dépister. Mangez mieux, couvrez simplement vos besoins en protéines. Ne surconsommez pas de protéines, de sel, ni de gras, ni de sucre. Nous le savons tous. Puis soyez heureux, souriez, parce que ça, c'est très bon pour la santé. Et connectez avec vos semblables.
1: Et c'est pas sur prescription médicale. Grand merci à vous pour toutes ces réponses et ces invitations, docteur Isabelle Tostivin. À très bientôt, c'est sûr. On va se retrouver dans Priorité Santé.
0: Ah, merci à vous, Caroline. Merci.
1: Et beaucoup. Toujours au chapitre de la lutte contre la sédentarité, à suivre le docteur Jean-Marc Sen, qu'on va retrouver juste après Cartoons avec Put on Me sur RFI.

0: On parle activité physique et santé maintenant dans Priorité Santé avec vous, docteur Jean-Marc Sen, bonjour.
1: Bonjour Caroline.
0: Docteur Sen, médecin du sport, tout le monde y compris les fumeurs, c'est aujourd'hui que le tabac c'est nocif pour la santé. Le sport par contre, ça fait du bien et vous nous l'expliquez régulièrement dans cette émission. Alors, est-ce que le sport permet de compenser les effets néfastes du tabac, docteur ?
1: Alors, il faut bien le dire, ça ne permet de compenser que très partiellement les effets néfastes du tabac. Donc, il y a vraiment un intérêt à ne pas fumer ou d'arrêter de fumer lorsque l'on fait du sport. Alors, d'abord, il y a des effets négatifs, évidemment, de la cigarette chez le sportif. L'effet, c'est sur les performances sportives. Parce qu'on sait que ça va diminuer des capacités respiratoires. Hein. La muqueuse au niveau pulmonaire est atteinte. On a ce qu'on appelle un manque d'oxygénation du sang. Et donc, évidemment, on va avoir une perte d'endurance. Il y a aussi un effet négatif sur les performances musculaires. Le muscle fonctionne moins bien, il est altéré par les différents composants des cigarettes. Et donc là aussi, on va avoir une atteinte de l'endurance, de la vitesse, de la force. Donc les performances sportives sont vraiment altérées. En plus de ça, on augmente le risque de maladies et d'accidents cardiovasculaires, et notamment de pathologies cardiaques. Et puis enfin, on sait que globalement, un fumeur réduit son espérance de vie d'environ 15 ans par rapport à un non-fumeur. Donc tout ça, c'est des conséquences quand même importantes.
0: Alors on a bien conscience de ces risques, malgré tout, on le sait aussi, hein, il y a la dépendance, arrêter de fumer, c'est pas toujours facile, et il y a des conséquences qui peuvent être désagréables. Qu'est-ce que vous pouvez nous citer comme conséquences ?
1: Alors c'est vrai qu'on a évidemment la notion de sevrage. Alors la dépendance purement physique, c'est quelques jours, 4 jours environ, mais il y a aussi une dépendance psychologique qui est plus difficile, évidemment, à passer. Alors une des premières conséquences de l'arrêt de la cigarette, et qui est quand même pas négligeable, c'est la prise de poids, hein, parce que le tabac a un effet anorexigène, c'est-à-dire que ça ne donne pas envie de manger.
0: Un effet coupe-faim.
1: Et ça, évidemment, c'est un problème, hein, et authentique. Et puis, l'intérêt de faire du sport, c'est que ça va permettre d'arrêter de fumer sans forcément prendre du poids. Donc ça, c'est vraiment important. Et puis, les bienfaits de la dernière cigarette, j'aurais envie de dire, c'est-à-dire le fait d'arrêter de fumer, eh bien, dès les premières minutes, on va voir une modification sur son corps. Dès 20 minutes, eh bien, on a la pression sanguine, la fréquence cardiaque qui redeviennent normales. Donc ça, c'est important à le dire. Au bout d'un mois, eh bien, on devient moins essoufflé, de 1 à 9 mois. Après un an, le risque cardiaque en lien avec le tabac diminue. Et puis, au-delà de 10-15 ans, eh bien, l'espérance de vie redevient presque à l'identique d'une personne qui n'a jamais fumé et qui a les mêmes facteurs de risque que vous. Donc c'est quand même plutôt positif.
0: C'est même très positif. Justement, si on est à la recherche de conseils en termes d'activité physique, qu'est-ce qu'on peut dire aux personnes qui veulent arrêter de fumer ? Qu'est-ce qui peut, en quelque sorte, les accompagner, les encourager, leur faire du bien ?
1: D'abord, être motivé, ça c'est vraiment important, parce que ça permet de bouger un peu plus au quotidien, et on sait que faire de l'activité physique en même temps qu'on arrête de fumer, c'est quelque chose de très positif. Surtout, on doit jamais fumer, on est d'accord, mais si jamais on craque, jamais dans l'heure qui précède, ni les 2 heures qui suivent une pratique sportive, parce que c'est là que les composants du tabac, notamment le monoxyde d'azote, donnent le plus de risques au niveau cardiaque. Et puis, on sait que pratiquer une activité physique aide à limiter justement le tabagisme et optimise les résultats de la cure anti-tabac. Donc c'est vraiment positif de faire de l'activité physique ou du sport pendant qu'on arrête de fumer. Et puis, évidemment, ça va nous aider à avoir une bonne capacité cardiaque, une bonne capacité respiratoire. Voilà, tout ça sera très positif. Surtout, il faut retenir qu'il ne faut pas se servir du sport pour dire « je peux continuer à fumer parce que je fais du sport hein, », bien sûr, parce que ça n'empêchera en aucun cas la survenue de maladies graves ou de cancer du poumon, même si on fait du sport. Donc, au lieu d'aller fumer, le mieux, c'est de faire un petit tour de pâté de maison. Et puis ça, c'est parfait. Ça permet de compenser, ça permet surtout de remplacer une mauvaise habitude par une bonne.
0: Merci beaucoup pour tous ces conseils, docteur Jean-Marc Sen. Et à très bientôt dans Priorité Santé. votre émission qui touche à sa fin. Merci à toute l'équipe qui chaque jour prépare, réalise Priorité Santé. Louise Calédec, Talim Pouo, Damien Roucou, Tom Malky, Didier Bleu, Arthur Geoffroy à la réalisation. Demain, on va parler de l'évolution en matière de prise en charge des cancers, progrès de la recherche, compréhension des maladies, diagnostic précoce, avec des cas concrets pour comprendre comment aujourd'hui on soigne le cancer. On se donne donc rendez-vous à 9h10, temps universel. D'ici là, restez à l'écoute et bien sûr, portez-vous bien.
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0: L'heure du grand journal du soir. Bonsoir Christophe Pagé.
2: Bonsoir Romain, bonsoir à toutes et à tous.
0: La rentrée des classes en France à la une, plus précisément la rentrée des professeurs.
2: Oui, et cette année on parle beaucoup salaire des profs à cause d'une statistique qui les a manifestement bien énervés. D'ailleurs tous les candidats à la présidentielle se sont déjà exprimés sur le sujet. Ce sera donc le dossier de ce 20h. On en parle dès l'ouverture de ce journal.
0: Autre titre, Israël qui expulse un ressortissant britannique qui avait été arrêté par des colons.
2: Oui, une arrestation faite ce samedi alors que Finn Jothlin s'opposait au démontage d'une clôture par des colons qui l'ont donc arrêté après l'avoir accusé d'agression sexuelle sur des enfants. L'Iran dit ne pas vouloir la guerre après de premières frappes depuis un mois entre Téhéran et Washington. Des attaques qui ont provoqué une hausse du cours du pétrole et du nombre d'images mensongères sur les réseaux sociaux. C'est ce que nous dira Grégory Genevrier. Et puis le capitaine du ferry qui a coulé hier au large de la République turque de Chypre du Nord est en garde à vue. 8 personnes sont mortes dans le naufrage, 20 sont portées disparues. Les recherches continuent, à suivre la correspondance d'Anne Andlauer.
0: Et puis après ce grand journal du soir, Christophe, on va parler du pétrole vénézuélien. Grand enjeu évidemment de la capture il y a près de 8 mois de Nicolas Maduro, le président déchu par les États-Unis. Un accord a été conclu entre Caracas et Washington. Alors que prévoit cet accord? Nous appellerons nos confrères du quotidien français La Croix qui se penchent sur le sujet. Rendez-vous dans 15 minutes. Et tout d'abord donc la rentrée des classes, parce qu'en France, celle des élèves c'est demain, mais celle des profs c'était aujourd'hui.
2: Oui, même si certains planchent déjà sur la préparation de leurs cours depuis plus d'une semaine. 850 000 enseignants ont donc retrouvé le chemin de l'école ce lundi, avec un sujet de crispation, le salaire des enseignants, sachant que c'est aussi un sujet pour la rentrée politique, puisque tous les candidats à la présidentielle s'expriment dessus. Avec nous pour en parler ce soir, Laurence Théo du service France de RFI. Bonsoir Laurence. Alors, dites-nous d'abord pourquoi ce sujet est aussi central.
3: Parce que les enseignants français estiment qu'ils sont globalement mal payés pour le travail qu'ils effectuent. Les syndicats expliquent qu'ils ont perdu entre 15 et 25% de pouvoir d'achat en 20 ans. Ils sont mal rémunérés par rapport aux autres fonctionnaires de la même catégorie, puisque les professeurs perçoivent 900 euros de moins par mois. Au niveau international, les rémunérations des enseignants français avec 15 ans d'ancienneté restent inférieures de 15% à celles de la moyenne des autres pays de l'OCDE. La France se classe ainsi derrière de nombreux pays européens comme le Portugal, le Danemark ou encore l'Allemagne.
2: Pourtant, Laurence, selon les statistiques du ministère de l'Éducation nationale, le salaire des enseignants s'élève en moyenne à 3 090 euros net par mois. C'est un salaire décent.
3: Sauf que ce chiffre a suscité la colère des enseignants, car il n'est pas représentatif, c'est une moyenne. Tous les statuts ont été mélangés. Les professeurs des écoles, les certifiés, les agrégés, les professeurs de chaire supérieure qui ne sont pas dans les mêmes grilles de salaire. D'autre part, les professeurs contractuels, qui représentent quand même 8% du corps enseignant, ne sont pas comptabilisés dans cette moyenne, alors qu'ils sont les moins bien payés. L'étude intègre les primes et les heures supplémentaires des professeurs. Il ne s'agit pas d'un salaire net, mais d'une rémunération globale. Et puis cette moyenne de 3 090 euros rend compte d'une population vieillissante, comme nous l'explique Jean-Rémy Girard, président du syndicat d'enseignants, le SNALC.
4: Les enseignants sont vieillissants, c'est-à-dire qu'on a une pyramide des âges qui surreprésente les gens qui ont 50 ans, 55 ans. Et effectivement, dans la fonction publique, quand on est plus âgé, généralement on gagne un peu plus. Donc en fait, ça ne veut pas dire qu'on est bien payé, ça veut surtout dire qu'on est plus nombreux à être plus vieux.
2: Laurence, quel est le salaire d'un professeur débutant ?
3: Il n'est pas de 3000 euros. Si une revalorisation des débuts de carrière permet aujourd'hui à un enseignant débutant d'atteindre 2100 euros nets par mois, il lui faudra presque 15 ans pour dépasser les 2300 euros nets. S'il veut gagner plus, il doit faire plus d'heures supplémentaires, mais les professeurs des écoles ne peuvent pas en faire.
2: Alors pour combler le déficit d'enseignants, le ministère de l'Éducation recrute des contractuels. Ça consiste en quoi ?
3: Un professeur contractuel n'a pas passé les concours pour enseigner, mais aujourd'hui, les concours ne font pas le plein, et donc l'éducation nationale a recours à des personnes qui sont à bac plus 3. Les syndicats dénoncent ce système, ils disent que recruter un contractuel c'est plus flexible, on peut se débarrasser de lui si on n'en a plus besoin, en plus on le paie beaucoup moins. L'enseignant contractuel est juste au-dessus du SMIC, c'est-à-dire du salaire minimum, il débute généralement entre 1400 et 1500 euros net par mois. Pour les syndicats, c'est un professeur qui est souvent assez maltraité dans le système.
2: C'est bien noté. Merci Laurence Théo.
0: Dans l'actualité internationale de ce lundi, l'expulsion par Israël d'un ressortissant britannique.
2: Oui, Finn Jothlin, il avait participé en Cisjordanie occupée à des opérations de soutien à des communautés palestiniennes attaquées par des colons israéliens. Et ce samedi, il était dans la communauté palestinienne de Oum al-Kair et il s'est opposé au démontage par des colons d'une clôture mise en place pour protéger les Palestiniens. Les colons l'ont alors arrêté, l'accusant d'avoir agressé sexuellement des enfants, son avocate dément. Mais la police a ouvert une enquête pour agression et Finn Joslin a été expulsé ce lundi. Anton Goodman est le directeur par intérim de l'organisation israélienne Rabbin pour les droits de l'homme. Pour lui, que les colons arrêtent quelqu'un, c'est une manifestation de plus de l'absence d'état de droit en Cisjordanie occupée.
5: Il y a là une réalité quelque peu surréaliste. Au nom de quelle autorité peuvent-ils bien arrêter quelqu'un? C'est là l'érosion de l'état de droit sur le terrain, où des milices non officielles peuvent débarquer et déclarer « nous arrêtons quelqu'un ». Mais sous quelle autorité? En vertu de quelle loi de l'État agissent-ils ainsi? Et la réponse est tout simplement qu'il n'y a pas de loi. Ne vous y trompez pas, les véritables victimes ici sont les communautés palestiniennes qui sont menacées par la violence et n'ont aucun recours juridique. Mais nous, militants israéliens sur le terrain, qui exprimons notre identité juive et israélienne en manifestant notre solidarité avec de nombreuses communautés palestiniennes qui sont nos partenaires, nous sommes actuellement exposés à des niveaux de violence très élevés. C'est la période préélectorale. Il semble que personne ne soit aux commandes. La situation est hors de contrôle.
2: Le directeur par intérim de l'organisation Rabbin pour les droits de l'homme, joint par Guilhem Deltey. À Gaza, au moins 5 personnes sont mortes dans des frappes israéliennes ce lundi, selon la défense civile. L'armée israélienne dit avoir visé des membres de la branche armée du Hamas. Et ce, toujours en violation du cessez-le-feu entré en vigueur en octobre dernier.
6: Et puis, ce sont les premières frappes, hein, depuis un mois entre Téhéran et Washington. Depuis, l'Iran dit ne pas vouloir la guerre.
2: Oui, le président Pezeshkian affirme ce lundi qu'une poursuite de la guerre n'est pas dans l'intérêt de son pays. Les États-Unis ont donc frappé l'île iranienne de Larak à l'entrée orientale du détroit d'Ormuz, faisant 2 morts et plusieurs blessés, selon l'agence IRNA. Téhéran affirme avoir frappé en réaction des cibles américaines aux Émirats Arabes Unis et en Jordanie. Résultat, les cours du pétrole sont repartis à la hausse, plus de $90 pour le Brent. Et cette reprise des hostilités s'est aussi accompagnée d'une vague d'images mensongères sur les réseaux sociaux. Grégory Genevrier.
7: C'est le cas de cette vidéo filmée de nuit depuis le toit d'un immeuble. On y voit une colonne de fumée noire s'échapper d'un bâtiment en flammes. La légende parle d'une base américaine en Jordanie frappée par un missile iranien ces dernières heures. Nous avons daté et géolocalisé ces images. Elles montrent en réalité le consulat américain de Dubaï touché par une attaque de drone en mars dernier. Au-delà de la Jordanie, certains prétendent que le consulat américain au Koweït aurait aussi été bombardé. La vidéo montre une maison de quartier détruite par une explosion. Une recherche par image inversée indique que cette scène s'est produite à Arlington, en Virginie, en décembre 2023. Les infox de ce type se comptent par dizaines sur les réseaux sociaux. Face au peu d'informations disponibles sur la situation au Moyen-Orient, ce bruit de fond ajoute à la confusion générale.
6: Et puis un nouveau bilan, hein. Après la catastrophe de mercredi dernier à la frontière entre la Chine et le Népal, un bilan qui s'élève désormais à plus de 950 morts, près de 4500 disparus.
2: Oui, cela fait 6 jours que le bilan n'en finit pas de s'alourdir et le Premier ministre népalais parle aujourd'hui d'un désastre naturel d'une ampleur inimaginable et déchirant. Les sauveteurs des palais continuent de chercher des survivants, mais ils ne sont toujours pas parvenus à entrer en contact avec une centaine d'ouvriers sur un chantier qui sont peut-être prisonniers d'un tunnel.
6: Ils se trouvent en garde à vue, hein, le capitaine du ferry qui, hier, a coulé au large de la République turque de Chypre du Nord.
2: 14 personnes ont comparu devant un tribunal de Girnel, la ville chypriote turque dont était parti le navire. 8 personnes sont mortes dans le naufrage, dont on ne connaît toujours pas l'origine. 20 autres sont toujours portées disparues. Les autorités de cette république autoproclamée et uniquement reconnus par la Turquie, ont décrété 3 jours de deuil. La Turquie qui participe aux opérations de recherche sous-marine. Les précisions depuis Ankara d'Anandlauer.
8: Dans le port de Girne, les familles des disparus du naufrage du Philojet attendent toujours des nouvelles. 267 personnes étaient à bord de ce ferry quand il a chaviré et finalement coulé par plus de 500 mètres de fond. Les autorités et la justice chypriote turque tentent de comprendre ce qui s'est passé et les éventuelles responsabilités humaines ou techniques. Une centaine de témoignages ont déjà été recueillis dans le cadre de l'enquête, notamment ceux du capitaine et des 7 autres membres d'équipage. Présentés à un juge ce lundi, tous ont été placés en détention provisoire pour 3 jours, ainsi qu'un responsable de la société qui affrétait le navire. 5 autres personnes placées en garde à vue ont été remises en liberté. Selon les déclarations de l'équipage, les vagues auraient provoqué la rupture de la partie avant du bateau. Ce dernier aurait pris l'eau avant de chavirer. Ils ont assuré que les données météorologiques au moment du départ ne signalaient pas de problème particulier et que le navire disposait des autorisations nécessaires. Plusieurs rescapés interrogés par les médias ont eux aussi fait état d'une explosion à l'avant du bateau, juste avant le chavirement. Anand Loer, Ankara, RFI.
2: Rentrée politique en Espagne, le Premier ministre Pedro Sanchez est revenu sur l'afflux de 70 000 migrants depuis le Maroc à Ceuta, le territoire espagnol situé en Afrique du Nord. C'était la fin du mois de juillet. Pedro Sanchez assure que l'enquête continue, mais il écarte déjà toute implication du Maroc. Il affirme aussi que la Russie et Israël ont alimenté la désinformation sur Ceuta. Réaction d'Israël, c'est un mensonge éhonté.
6: C'est un règlement européen. On va parler à présent, Christophe, parler du DSA.
2: Oui, c'est le règlement européen sur les services numériques. Il permet de vérifier si des services en ligne respectent les différentes lignes rouges de l'UE. Concernant la protection des mineurs, la diffusion de contenus illicites ou encore l'influence sur les campagnes électorales. Eh bien, l'UE annonce que ce DSA va désormais concerner 3 nouvelles plateformes, le site de jeu en ligne Roblox, le réseau social Reddit et surtout le service d'intelligence artificielle ChatGPT. Car, comme nous l'explique Aurélien Devernois, eh bien, ces 3 plateformes ont toutes les 3 franchi le seuil fatidique des 45 millions d'utilisateurs mensuels au sein de l'Union.
9: Et dans le cas de ChatGPT, ce sont même 159 millions d'Européens qui utilisent chaque mois le service d'OpenAI, soit 1 habitant de l'Union sur 3, ce qui a dû peser dans la décision de le placer sous la juridiction du DSA. Cela soulève toutefois des questions, la première étant que l'UE dispose déjà d'une réglementation spécifique pour les entreprises d'intelligence artificielle, mais la Commission estime que ChatGPT entre dans la catégorie de moteur de recherche, comme Google. Concrètement, les services de l'UE vont désormais pouvoir enquêter sur son fonctionnement, ses algorithmes et ses données, et sans doute obliger OpenAI à multiplier les messages d'avertissement aux utilisateurs. Cela pourrait se traduire également par un vrai changement de paradigme pour la société américaine et ses concurrents, qui jusque-là ont évolué en fixant leurs propres limites. Désormais, il faudra donc se conformer au DSA, et tout écart peut vite se révéler coûteux. Premier à être épinglé dans le nouveau règlement européen, le réseau social X a été condamné à 120 millions d'euros d'amende en décembre dernier pour pratiques trompeuses et manque de transparence. ChatGPT, Reddit et Roblox ont jusqu'à la fin de l'année pour se mettre en conformité.
2: Des précisions signées Aurélien Devernois.
6: Et puis ces mots, la glorification des criminels de guerre n'a pas sa place dans l'Union européenne.
2: C'est la commissaire à l'élargissement, Marta Kos, qui l'a dit ce lundi. La Serbie est candidate à l'entrée dans l'Union, mais vendredi dernier, le ministre de la Justice du pays a annoncé que Ratko Mladic aurait des funérailles nationales. Ratko Mladic, décédé la semaine dernière, purgeait une peine de prison à vie pour crimes de guerre et crimes contre l'humanité commis lors de la guerre en ex-Yougoslavie. Marta Kos a indiqué qu'elle se rendrait en mission en Serbie le 9 septembre. La Suède signe un contrat de près de 4,5 milliards d'euros avec la France, 4,3 milliards d'euros très exactement. Le président français Emmanuel Macron s'est même déplacé à Stockholm pour la signature de ce contrat qui porte sur 4 frégates françaises. En France, comme à chaque élection présidentielle, chaque camp se pose la question de la primaire. À gauche, le député européen Place Publique, Raphaël Glucksmann, a fini par accepter de participer à celle organisée par le Parti Socialiste. Pour ce qui est de la droite et du centre, comme les candidats sont nombreux, eh bien certains commencent à demander eux aussi une primaire. Le dernier en date, c'est l'ancien ministre de la Défense centriste, Hervé Morin, qui a même lancé une pétition pour la réclamer. Un moyen de faire pression sur Édouard Philippe, qui est en tête dans les sondages, mais qui, lui, refuse une primaire. Valérie Gasse.
10: Pour Édouard Philippe, la primaire, c'est non. Alors que les appels à départager ainsi les candidats de la droite et du centre se multiplient, il reste droit dans ses bottes et dans les allées du jardin botanique de Tourcoing, où Gérald Darmanin recevait dimanche le candidat Horizon. Tous ses lieutenants parlaient d'une même voix pour démonter les arguments des défenseurs de la primaire, comme le président centriste de la région Normandie, Hervé Morin, ou l'ancien premier ministre François Bayrou, qu'un proche de Gérald Darmanin soupçonne d'agir par inimitié contre Édouard Philippe et rappelle qu'il y a un an, il était contre. Et Édouard Philippe n'a pas peur d'une primaire, affirme un autre de ses soutiens. S'il refuse cette hypothèse, c'est parce qu'elle serait impossible à organiser, personne n'étant d'accord sur son périmètre, mais surtout parce que ni Gabriel Attal, ni Bruno Retailleau n'envisagent vraiment, dit-il, de soutenir le vainqueur. L'écart idéologique est trop grand. Mais Hervé Morin n'en démord pas, il a encore mis en garde Édouard Philippe ce matin. Selon lui, personne n'est une évidence. Les sondages ne suffiront pas à départager les candidats. En refusant la primaire, il prend une lourde responsabilité, sous-entendu celle de permettre un second tour, Le Pen-Mélenchon.
2: Valérie Gasse, on termine ce journal avec le décès de Jean-François Leroy. Il n'était peut-être pas connu du grand public, mais c'était le fondateur de Visa pour l'image. Festival de photojournalisme que RFI couvre chaque année, on vous fait découvrir les expositions, les photographes qui témoignent souvent de situations difficiles dans le monde. Jean-François Leroy, ardent défenseur de la liberté d'information, est donc mort ce lundi d'un cancer en pleine 38e édition de Visa pour l'image. Un festival qu'il avait donc créé en 1989 et qui depuis a lieu chaque année à Perpignan, dans le sud-ouest de la France. 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RFI Soir continue avec vous, Romain Ouzoui.
6: Merci Christophe Paget pour ce grand journal du soir.
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6: Eh oui, ça continue. Et avant Afrique Soir, dans 15 minutes, on va parler du pétrole vénézuélien. C'était évidemment le grand enjeu de la capture, il y a près de 8 mois, par les États-Unis du président Nicolas Maduro. Un accord a été conclu entre Caracas et Washington. Que prévoit cet accord? On va appeler sur ce point-là nos confrères du quotidien français La Croix. Et puis on va tenter de répondre à cette question en cette veille de rentrée scolaire dans de nombreux pays du monde. Comment parler du climat aux élèves? En France, un programme de formation des professeurs vient d'être lancé dans 3 académies pilotes. Ce sera notre reportage. Tout ça, c'est après les sports. Bonsoir Victor Missistrano.
11: Bonsoir Romain, bonsoir à toutes et à tous.
6: Alors c'est beaucoup plus qu'une page qui se tourne, on va pas manquer de superlatifs, c'est la fin d'une époque. La légende du foot, Lionel Messi, ne portera plus, ça y est, c'est officiel, le maillot de l'Argentine.
11: Après avoir beaucoup réfléchi, je veux vous annoncer à tous que je prends ma retraite internationale, écrit le champion du monde 2022 sur Instagram. À 39 ans, après 207 sélections et 155 buts, la finale de la Coupe du Monde perdue contre l'Espagne le 19 juillet restera comme son dernier match avec l'Albicéleste. Sa décision d'arrêter survient un peu après le décès ce mois-ci de son père, qui l'a beaucoup affecté. Le joueur de l'Inter Miami a d'ailleurs affirmé quelques jours plus tard ne plus se voir jouer encore longtemps.
6: Et alors, autre information de la journée en football, Victor, ce transfert record du côté de Liverpool.
11: Bradley Barcola rejoint les Reds en l'échange de 145 millions d'euros, la plus grosse vente de l'histoire du Paris Saint-Germain et de la Ligue 1. L'ailier français aura passé 3 saisons au PSG et à 23 ans, il va donc découvrir le championnat d'Angleterre. Son départ ne surprend pas notre consultant Patrick Juillard.
12: Un transfert logique, puisque bon, il sort du club qui a gagné les deux dernières Ligues des Champions pour rentrer dans un club anglais qui est un petit peu au contraire en train de se tasser. Il veut être le joueur qui va faire remonter Liverpool au niveau de ses meilleures années, des années Jürgen Klopp, avec un nouveau coach également qui apprécie les joueurs mobiles, qui apprécie les joueurs qui peuvent aussi apporter une grande variété de solutions, ce qui est le cas de Barcola, qui peut jouer à la fois dans la profondeur, la vitesse, mais aussi comme ailier de débordement et centreur. Donc je pense que c'est d'assez bon augure pour la suite et que c'est un bon choix pour Barcola, qui de toute façon souhaitait quitter le PSG, donc aller à Liverpool, il y a pire quand on quitte le PSG.
11: Patrick Juillard avec Olivier Pron.
6: Et justement en Angleterre, la deuxième journée de championnat se termine ce soir.
11: C'est l'un des chocs du début de saison. Arsenal, tenant du titre, se déplace à Birmingham pour affronter Aston Villa en clôture. Si les Gunners ont démarré par un succès sans trembler face à Coventry, les Villans ont pour leur part réalisé une entame catastrophique, une humiliation 4-0 reçue à Brighton. L'entraîneur Unai Emery espère qu'il va pouvoir compter cette fois sur le soutien du public et surtout sur une réaction rapide de ses joueurs.
13: Nous n'avons pas été performants lors de la première rencontre. Il va falloir tout réaliser avec plus de vitesse et d'efficacité. Ce match contre Arsenal, c'est le prochain défi. La Première Ligue n'attend pas. Il y a 38 rencontres à disputer. Nous avons perdu la première, c'est vrai, et 3 points. Mais j'espère que là, le public de Villa Park sera au rendez-vous et que nos supporters seront présents pour nous soutenir, car vraiment, nous aurons besoin d'eux.
11: Aston Villa, Arsenal, dans le bon ordre, le coup d'envoi, c'est dans un peu plus de 40 minutes.
6: Et une demi-heure plus tard, Victor, en Espagne, le Barça va tenter de reprendre les commandes de la Liga.
11: Et les Blaugrana qui reçoivent le Rayo Vallecano en clôture de la 3e journée. Peut-être enfin l'occasion de voir Hamza Abdelkarim disputer ses premières minutes en championnat. L'Égyptien est arrivé en Catalogne cet été après 6 saisons au club d'Al Ahly. Et s'il ne lui a pas encore accordé de temps de jeu pour l'instant, l'entraîneur Hansi Flick assure qu'il compte sur lui.
14: Ce n'est pas toujours facile. On pense à donner des minutes aux joueurs qui le méritent, et bien sûr qu'il le mérite. Il a fait une pré-saison fantastique. À l'entraînement, je vois qu'il progresse tous les jours. Il est vraiment bon devant le but. Il a la bonne attitude, la bonne mentalité. C'est ce dont on a besoin. Il mérite de jouer et il jouera. On doit aussi lui donner des minutes et l'opportunité de montrer ce qu'il sait faire dans les matchs de Liga.
15: Enfin, en tennis, coup d'arrêt pour Arthur Fils, tout juste vainqueur du Masters 1000 de Cincinnati. Le Français vient de prendre la porte dès le premier tour de l'US Open, éliminé en quatre manches romains par le grec Stefanos Tsitsipas.
0: C'est une très très grosse surprise. Merci beaucoup Victor Messistrano. Il est 14h20 à Caracas. Au Venezuela, à présent, une photo et un accord. La photo, celle du président déchu, Nicolas Maduro. Il y en a plusieurs. Les commentaires vont bon train. On le voit en survêtement depuis sa prison new-yorkaise, amaigri, faisant le V de la victoire. Cliché publié lui-même par Nicolas Maduro sur les réseaux sociaux. Et cela près de 8 mois après sa capture par l'armée américaine. Et puis l'accord, accord conclu en fin de semaine dernière entre Caracas et Washington et concernant l'exploitation du pétrole vénézuélien. Évidemment, c'est un enjeu clé. Bonsoir Gilles Biassette.
16: Bonsoir.
0: Journaliste au service monde du quotidien français La Croix, le Venezuela est-il devenu une colonie américaine? Alors c'est la question que vous posez dans La Croix. Votre article est à lire dans l'édition à paraître demain mardi. Bah, première question, que prévoit cet accord que j'évoquais qui a été conclu entre les États-Unis et le Venezuela?
16: Mais alors, comme d'habitude, je dirais, avec Donald Trump, les contours de l'accord sont encore très flous à ce stade, mais ils ont déjà été présentés par les deux parties, donc Caracas et Washington, comme historiques. Selon Trump, c'est même le plus important accord pétrolier de l'histoire. Donc, en gros, l'idée, c'est quand même que les États-Unis s'assurent la mainmise d'en gros 20-25% des réserves du Venezuela, qui par ailleurs détient les plus importantes réserves au monde. Donc après, à partir de là, les détails restent à être communiqués. On parle d'un accord sur 25 ans, mais l'idée c'est donc qu'il y ait une entreprise dont les Américains détiendraient la majorité du capital et qui serait responsable de l'exploitation donc de ces énormes réserves vénézuéliennes.
0: Et que tirerait le Venezuela de cet accord?
16: Alors le Venezuela, a priori, ça a quand même impliqué, parce qu'on parle, même si elle n'est pas nommée, on parle d'une entreprise vénézuélienne, donc tout le capital ne serait pas américain. Et puis par ailleurs, bah, évidemment, le Venezuela retirerait de l'argent sous forme d'impôts, de redevances, etc. Mais encore une fois, les contours sont, ouais, de l'accord sont très flous, et si on parle de... Il y a le débat, c'est un vif débat après les annonces des grandes lignes de cet accord. C'est justement, beaucoup de gens au Venezuela disent, y compris dans l'exil aussi, disent, mais c'est le Venezuela, enfin, on rentre dans une structure un peu coloniale où c'est la grande puissance américaine qui met la main sur les ressources naturelles du pays, en l'occurrence du Venezuela.
0: Et les contours de cet accord, vous le disiez, sont très flous. Il y a une différence, bah, évidemment, il y a un enjeu très important, hein, ça concerne le pétrole du Venezuela. Il y a une différence d'appréciation de ce texte entre justement Caracas et Washington.
16: Oui, parce qu'évidemment, tous les deux pays tentent de dire, la présidente par intérim vénézuélienne comme Donald Trump disent que cet accord sert les intérêts des populations respectives. On voit bien l'idée pour Trump, parce que dans 2 mois, il y a des élections demi-mandat qui sont a priori très mauvaises pour le Parti républicain, donc il a besoin de bonnes nouvelles, et là il dit, ben voilà, c'est du pétrole qui ira directement dans les caisses, dans les cuves américaines, et donc c'est bien pour le pays et pour les Américains. Et puis la Delcy Rodriguez, elle doit défendre cet accord contre tous ceux qui disent que c'est une capitulation face à la grande puissance américaine. Et elle dit que deux éléments, c'est de toute façon le Venezuela n'a pas d'argent pour investir autant, parce que c'est un projet qui nécessite énormément d'investissement. Et puis après, en disant que bah, cette exploitation rapportera aussi sous différentes formes aux Vénézuéliens et aussi un emploi, évidemment.
0: Ça renvoie à ce qui a été évoqué, ce que vous nous dites, lorsque Nicolas Maduro a été capturé par l'armée américaine, à savoir que bah, finalement, l'enjeu de cette capture de la part des États-Unis, Donald Trump, c'était de s'emparer du pétrole vénézuélien.
16: Bah, disons que ce qui est certain, c'est que depuis que Maduro est tombé, il y a deux sons de cloche. D'ailleurs, on dit, bah, là, c'est l'idée, c'est d'apporter la démocratie au Venezuela, et l'idée c'est de relancer l'économie vénézuélienne à travers le pétrole. Et on constate depuis janvier maintenant, et la chute de Maduro, qu'on a beaucoup avancé sur le plan du pétrole, avec des tas de réformes qui ont été adoptées à vitesse grand V, alors que jusqu'à maintenant, pour faire la part belle au secteur privé, Côté démocratie, ça avance pas beaucoup. Toujours pas d'élection, toujours pas de, toujours cette ancienne équipe dirigeante qui reste au pouvoir. Donc, cette Akon, et on confirme, en tout cas les grandes lignes, semble confirmer que l'intérêt essentiel des États-Unis et a fortiori de Donald Trump, c'est bien de mettre la main sur le pétrole vénézuélien et pas du tout de réformer le pays dans les profondeurs pour en faire une démocratie après 25 années de Chavez.
6: Et dernière question, justement, il en est où le pétrole vénézuélien? Parce que pour que cet accord fleurisse, pour que les États-Unis en soient les gros gagnants, il faut qu'il y ait une production à la hauteur. Où en est la production du pétrole Venezuela?
16: Alors, elle a un peu repris depuis le mois de janvier. On parle d'une augmentation de 30%. Donc, on est autour de 1,2 million de barils par jour maintenant. Mais c'est encore très loin du potentiel du Venezuela et de ce qu'elle était même il y a une vingtaine d'années où la production était double à peu près. Donc tout le monde est d'accord pour dire que pour relancer véritablement la production vénézuélienne, encore une fois on parle du pays qui a les plus importantes réserves au monde, il faut réformer le pays, apporter de la sécurité, puis investir énormément d'argent, et ça passe par des capitaux étrangers, ça tout le monde en convient.
6: Donc de nombreuses questions encore en suspens, et notamment celle-ci que vous posez dans La Croix demain mardi: le Venezuela est-il devenu une colonie américaine? Gilles Biasset du service Monde du quotidien français, merci.
16: Merci.
6: Demain, ce sera donc la rentrée scolaire dans de nombreux pays, dont la France, et chaque année, la question se fait de plus en plus pressante: comment parler aux enfants du changement climatique? Car chaque été qui passe rend le sujet plus concret et plus délicat. Et pour bien sensibiliser les élèves, il faut d'abord former les professeurs. Et c'est dans cet objectif que le programme Climasco est lancé cette année dans 3 académies de France, à Rennes, dans l'ouest du pays, à Créteil, près de Paris, et à La Réunion. Certains professeurs ont même pu avoir, il y a quelques semaines, un avant-goût des ateliers proposés. Écoutez plutôt ce reportage signé Lucille Gimbert.
17: Le GIEC ne fait pas de recherche. Il fait une compilation, en fait, de la littérature scientifique. Cette méta-analyse constitue un socle commun de connaissances pour le monde entier et pour tous les acteurs politiques, les ONG, les syndicats, les grands groupes industriels, etc.
18: À Paris, ce jour-là, une trentaine de professeurs et professeurs formateurs écoutent attentivement le scientifique Christophe Cassou leur expliquer le fonctionnement du GIEC, le groupe d'experts intergouvernemental sur l'évolution du climat auquel ils participent.
17: Ça, c'est très important. Vous ne verrez jamais écrit: le GIEC dit qu'il faut faire quelque chose. Le GIEC dit qu'il faut manger végé. Le GIEC dit qu'il faut développer les énergies nucléaires. Le GIEC ne dit pas ça.
18: Dans leurs écoles, collèges et lycées, ces enseignants parlent déjà de changement climatique à leurs élèves. C'est même au programme en France. Mais beaucoup se disent désemparés. Besoin de connaissances scientifiques pour les uns, de ressources pédagogiques pour les autres. Stéphanie Didot est prof de lettres, histoire géo et éducation civique dans un lycée professionnel. Ses élèves sont en section automobile, électricité ou maintenance industrielle.
19: Ces questions, elles reviennent souvent. Pourquoi on doit manger moins de viande? Tout simplement. Nous, on aime l'automobile, il n'est pas question. Dès qu'on aura 18 ans, on va avoir une voiture et on ne prendra plus le bus, enfin, par exemple. Et pourquoi il faut?
20: Vous connaissez la différence entre le débanking et le pré-banking? Les deux bankings, c'est ce qu'on a fait avec la pétition de l'Oregon. On part d'une pièce de désinformation et on cherche à la démonter.
18: L'objectif de la formation Climasco est aussi de mieux armer les professeurs face à la désinformation climatique à laquelle les élèves sont confrontés, en particulier sur Internet. Elena Pasquinelli, responsable recherche et évaluation à l'Office for Climate Education, mène cet après-midi-là l'atelier Esprit Critique.
20: Une fois qu'une pièce de désinformation entre dans le système cognitif, notre système cognitif fonctionne comme ça, il la mémorise, il la met quelque part. Ce qui veut dire que le travail que vous avez à faire par la suite, c'est un double travail. Démonter la pièce, la délocaliser de là et la substituer avec autre chose. C'est pour ça que dans la recherche aujourd'hui sur la désinformation, souvent on propose une autre manière de faire qui, à la place de s'appeler débanking, s'appelle pré-banking. Ça marche comme la vaccination, c'est-à-dire je te prépare avant que la désinformation n'arrive sur comment cette désinformation pourrait arriver et quel type de levier elle pourrait utiliser.
18: Les professeurs Ludovic Joubin et Stéphanie Didot.
21: L'histoire de l'inoculation, c'était hyper intéressant. Ouais. De travailler en amont des fake news, c'est vraiment ça qui est...
19: Qu'on ait tous la même méthodologie, avec le même lexique, qu'on soit en géographie pour identifier un document ou en science. C'est ce qui est important, c'est donner cette méthodologie aux élèves aussi.
18: Autre point fort du programme Climasco, son volet recherche, puisqu'il va aussi évaluer quelle méthode marche le mieux pour enseigner les enjeux climatiques.
0: Voilà, reportage à Paris, signé Lucille Gimbert du service environnement de RFI. C'est la session soirée de l'info sur Radio France Internationale qui se poursuit pendant encore 1h30 à suivre Afrique Soir. Évidemment, on fera un point sur la situation ce soir à Niamey dans 30 secondes.
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